0: Madame, madame.
1: Yeah, yeah.
0: Madame, madame.
2: Je suis Pierre, le peluquier.